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1: 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Cette prière simple et merveilleuse qui nous aide à vivre chaque jour en adhésion à la volonté de Dieu, à l'exemple de la Vierge Marie. Avant cela, je voudrais lancer un appel qui me tient particulièrement à cœur, me trouvant en ce lieu. C'est ici que la Vierge Marie est apparue à Saint Bernadette avec le chapelet et qu'elle a, pour ainsi dire, guidé sa prière. 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
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教宗说，在诵读三中经前，身处此地的我想发出一个我内心感到很强烈的呼吁。在这里，无殿圣母玛利亚向手持玫瑰念珠的圣女博尔纳德显现，仿佛圣母在引领圣女祈祷。因此，今天我邀请所有的信友和所有的基督徒团体，在即将到来的十月中，怀着一个特殊的意向诵念神圣的玫瑰经。愿战争停止，愿深陷冲突的民族之间实现和平。让我们借着忏悔和慈悲的具体行动陪伴祈祷，并始终致力于促进对话与修和。圣女博尔纳德首次看见圣母时年仅14岁，是个心地纯洁的少女。很多孩童也将回应教宗的邀请。10月1日下午5点，在梵蒂冈花园路德岩洞前与教宗一起为和平诵念玫瑰经。届时，来自罗马学校和堂区的700至1000名儿童与教宗共同祈祷，与世界各地的孩童、家庭、学校和基督徒团体在团结一心。当天的祈祷将标志着百万儿童诵念玫瑰经活动的开始。这项举措于20多年前由宗座援助苦难教会基金会所推动。然而，今年的这项活动将是首次会持续一周，从10月1日至7日，并在玫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
1: 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Cette prière simple et merveilleuse qui nous aide à vivre chaque jour en adhésion à la volonté de Dieu, à l'exemple de la Vierge Marie. Avant cela, je voudrais lancer un appel qui me tient particulièrement à cœur, me trouvant en ce lieu. C'est ici que la Vierge Marie est apparue à Saint Bernadette avec le chapelet et qu'elle a, pour ainsi dire, guidé sa prière. C'est pourquoi aujourd'hui, comme si je recevais de cette demande, j'invite tous les fidèles et toutes les communautés chrétiennes à prier le Saint-Rosaire au cours du mois d'octobre prochain, avec l'intention particulière que cessent les guerres et que la paix s'instaure entre les peuples en conflit.
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教宗说，在诵读三中经前，身处此地的我想发出一个我内心感到很强烈的呼吁，在这里无殿圣母玛利亚向手持玫瑰念珠的圣女博尔纳德显现，仿佛圣母在引领圣女祈祷。因此，今天我邀请所有的信友和所有的基督徒团体，在即将到来的十月中，怀着一个特殊的意向诵念神圣的玫瑰经。愿战争停止，愿深陷冲突的民族之间实现和平。让我们借着忏悔和慈悲的具体行动陪伴祈祷，并始终致力于促进对话与修和。圣女博尔纳德首次看见圣母时年仅14岁，是个心地纯洁的少女。很多孩童也将回应教宗的邀请，10月1日下午5点，在梵蒂冈花园路德岩洞前与教宗一起为和平诵念玫瑰经。届时，来自罗马学校和堂区的700至1000名儿童与教宗共同祈祷，与世界各地的孩童、家庭、学校和基督徒团体在团结一心。当天的祈祷将标志着百万儿童诵念玫瑰经活动的开始。这项举措于20多年前由宗座援助苦难教会基金会所推动。然而，今年的这项活动将是首次会持续一周，从10月1日至7日，并在玫瑰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